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pour ne pas mettre pied à terre devant Paulette. Faut dire qu'elle y mettait du cœur, c'était